0: petty bourgeoisie. The message was meant to be universal. So he seized on the slip-up to show how language itself is one big slip of the tongue.
1: Pour montrer en somme que le langage est un énorme lapsus.
2: C'est triste pour elle d'être demeurée veuve si jeune.
3: How sad for her to be widowed so young.

0: Je suis comédien dans les, la cantatrice.
1: My name is Didier Bailly. I've been acting in The Bald Soprano for 38 years or something like that.
0: Quelque chose comme ça. Donc là, j'ai vu, là, je me suis, j'ai calculé chaque fois.
1: I've counted all my performances and I'll soon have done 2400.
0: À peu près 2000, bientôt 2400e.
2: Depuis mon arrivée à Londres, j'habite rue Bromfield, chère madame.